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0: Votre radio, 7h du mat, debout pour aller bosser ou peut-être pour prendre la route des vacances. Soyez les bienvenus. On va écouter Stand Up Legend qui arrive avec San Francisco. Après l'info. 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L'info à radio, c'est maintenant avec Teddy Marazen et on commence. Évidemment, par la météo.
1: Les nuages vont progressivement s'imposer aujourd'hui, ce qui pourra entraîner des averses et même des orages par endroits en fin de journée. Pour ce week-end, des éclaircies et des nuages en alternance sont à prévoir, même si c'est plutôt le soleil qui devrait dominer. Les températures pour ce week-end donc entre 21 et 33 degrés pour demain à Crémieux et Saint-Savin. Et pour dimanche, prévoyez une minimale de 20 degrés pour Bourgoin et une maximale de 36 degrés pour l'île d'Abo. Le ministre de l'Intérieur Laurent Nouniès estime que le pire est derrière nous en Gironde, où l'incendie reste toutefois non fixé et nécessite une vigilance maximale. La situation s'améliore nettement, 84 000 habitants de 9 communes près de Bordeaux ont pu rentrer chez eux. Dans le sud-est, plusieurs foyers restent sous surveillance, notamment en Corse, dans les Hautes-Alpes et dans le Var, où un nouveau feu a parcouru 130 hectares. Et enfin, en Bourgogne, un incendie a été fixé après avoir ravagé 150 hectares. Depuis le 1er janvier, 35 personnes ont été tuées sur les routes de l'Isère, presque deux fois plus qu'à la même période l'an dernier. En déplacement lors d'un contrôle, le sous-préfet de Vienne a alerté sur ces chiffres et insisté sur la nécessité de partager la route. La vitesse, l'alcool ou les stupéfiants sont responsables d'un accident mortel sur deux. Les deux roues motorisées restent particulièrement touchées, jusqu'à 30% des victimes. Face à ces chiffres, les forces de l'ordre continuent les contrôles alors que 4000 permis ont été suspendus en 2025 dans le département. À Bourgoin, une vaste opération policière a été menée hier soir dans le quartier Saint-Michel pour lutter contre les tirs de mortiers sauvages qui exaspèrent les habitants. Une quarantaine de policiers, dont des CRS et une équipe cynotechnique, ont contrôlé plusieurs dizaines de personnes sur les principaux points du secteur. Le bilan fait état de deux individus en possession de cannabis, d'un refus d'obtempérer en trottinette avec port d'armes, ainsi que trois ressortissants algériens sans papier malgré une OQTF. Et enfin, du monde ce week-end sur les routes, c'est classé rouge dès aujourd'hui dans la région et ce sera même noir demain. Vous rencontrerez donc les premières difficultés sur la 7 entre Lyon et Orange dès 13h aujourd'hui. Le trafic sera également saturé à partir de la mi-journée en direction de l'Italie sur la RN 205 pour accéder au tunnel du Mont-Blanc. Et pour dimanche, toujours dans le sens des départs, on vous conseille d'emprunter la 7 avant 5h du matin ou après 18h.

Elle sera très prometteuse et pourrait bien vous apporter son lot de surprises. Cancer, vous prendrez vos distances et vous remettrez certaines choses en question pour mieux comprendre ce que vous ressentez vraiment. Lion, votre imagination vous aidera à vous sortir d'un mauvais pas. Vierge, certains proches pourraient prendre ombrage de votre franchise, mais vous saurez leur démontrer votre profond attachement. Balance, attention, vous aurez un peu trop tendance à vous laisser guider par vos émotions. Scorpion, vous saurez analyser les événements imprévus avec calme et lucidité. Cela vous permettra d'être serein et de pallier tous les problèmes qui se présenteront à vous aujourd'hui. Sagittaire, le plus difficile pour vous aujourd'hui sera de canaliser votre attention sur un seul et unique but. Capricorne, fuir la routine est une excellente idée. Faites-vous un petit plaisir pour vous remonter le moral. Verseau, ne laissez pas votre tendance à l'insouciance tout gâcher. Et puis les poissons, vous ne pourrez pas compter sur grand monde aujourd'hui, alors faites preuve de concentration. On va écouter Indila, dernière danse, maintenant sur votre radio.

0: c'est trop bien pour faire la fête. Y'a pas qui à l'instant. Et Farouko. En ce vendredi matin, la plaque, c'est dans un instant. On vous rembourse le plein d'essence, le temps d'écouter Temper City qui arrive avec Self Aware dans le réveil de l'été.
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0: Temper City sur la radio de Bourgoin, on vient d'écouter Self-Aware.
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0: 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On écoute Santa et Dis-moi Oui qui arrive juste après le classique.

0: Radio, 7h30 en ce vendredi matin, le 31 juillet aujourd'hui, j'ai Shakira et Burna Boy en préparation avec Die Die, puis on écoutera Licky Lee avec I Follow Rivers. Le temps de faire un point sur l'info, on commence par la météo, c'est avec Teddy Marazel.
1: Les nuages vont progressivement s'imposer aujourd'hui, ce qui pourra entraîner des averses et même des orages par endroits en fin de journée. Pour ce week-end, des éclaircies et des nuages en alternance sont à prévoir, même si c'est plutôt le soleil qui devrait dominer. Les températures pour ce week-end donc entre 21 et 33 degrés pour demain à Crémieux et Saint-Savin. Et pour dimanche, prévoyez une minimale de 20 degrés pour Bourgoin et une maximale de 36 degrés pour l'île d'Abo. Le ministre de l'Intérieur Laurent Nouniès estime que le pire est derrière nous en Gironde, où l'incendie reste toutefois non fixé et nécessite une vigilance maximale. La situation s'améliore nettement, 84 000 habitants de 9 communes près de Bordeaux ont pu rentrer chez eux. Dans le sud-est, plusieurs foyers restent sous surveillance, notamment en Corse, dans les Hautes-Alpes et dans le Var, où un nouveau feu a parcouru 130 hectares. Et enfin, en Bourgogne, un incendie a été fixé après avoir ravagé 150 hectares. Depuis le 1er janvier, 35 personnes ont été tuées sur les routes de l'Isère, presque deux fois plus qu'à la même période l'an dernier. En déplacement lors d'un contrôle, le sous-préfet de Vienne a alerté sur ces chiffres et insisté sur la nécessité de partager la route. La vitesse, l'alcool ou les stupéfiants sont responsables d'un accident mortel sur deux. Les deux roues motorisées restent particulièrement touchées, jusqu'à 30% des victimes. Face à ces chiffres, les forces de l'ordre continuent les contrôles alors que 4000 permis ont été suspendus en 2025 dans le département. À Bourgoin, une vaste opération policière a été menée hier soir dans le quartier Saint-Michel pour lutter contre les tirs de mortiers sauvages qui exaspèrent les habitants. Une quarantaine de policiers, dont des CRS et une équipe cynotechnique, ont contrôlé plusieurs dizaines de personnes sur les principaux points du secteur. Le bilan fait état de deux individus en possession de cannabis, d'un refus d'obtempérer en trottinette avec port d'armes, ainsi que trois ressortissants algériens sans papier malgré une OQTF. Et enfin, du monde ce week-end sur les routes, c'est classé rouge dès aujourd'hui dans la région et ce sera même noir demain. Vous rencontrerez donc les premières difficultés sur la 7 entre Lyon et Orange dès 13h aujourd'hui. Le trafic sera également saturé à partir de la mi-journée en direction de l'Italie sur la RN 205 pour accéder au tunnel du Mont-Blanc. Et pour dimanche, toujours dans le sens des départs, on vous conseille d'emprunter la 7 avant 5h du matin ou après 18h.

Hayday de Shakira, Burna Boy sur votre radio. C'est le dernier jour du mois de juillet aujourd'hui. On est au milieu de l'été déjà, c'est fou. Dans 12 jours l'éclipse solaire, dans 32 jours la rentrée, dans 147 jours c'est Noël. Puis demain c'est le mois d'août, donc vous l'aurez compris. Vendredi 31, donc aujourd'hui on fête Ignace. C'est l'anniversaire du slammer Grand Corps Malade qui est né à Blanc-Ménil. Il a 49 ans. J.K. Rowling, l'écrivaine, celle qui a créé la saga Harry Potter, elle a 61 ans. Et puis un acteur qu'on voit tellement souvent à la télé qu'il faut que j'en parle, Louis de Funès. Louis de Funès qui est mort le 27 janvier 1983. Ben, il est né il y a 112 ans. C'était le 31 juillet 1914, la naissance de Louis de Funès. Likili avec I Follow Rivers.

0: Soleil de Gims qu'on vient d'écouter à l'instant. Et puisqu'on parle du soleil, le hit de l'été qui arrive dans un instant, on va se tourner vers l'année 2013. D'ici quelques minutes, hein, ça arrive avec un tube majeur de l'été 2013 avec un duo de producteurs français originaires du nord de la France. J'en dis pas plus. En attendant, on va écouter Offenbach. Offenbach remix Star Sailor. Fort to the floor, ça arrive dans un instant. Bon réveil tout le monde.
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Star Sailor, à l'instant sur votre radio. Way Off On Back, Star Sailor, c'était Fort To The Floor comme elle écoutait à l'instant. Pour la suite, c'est l'heure du hit de l'été. Été 2013 cette fois-ci, avec un duo de producteurs français originaires du nord de la France, d'une ville qui s'appelle Croix. Il y a Cédric avec Edgar qui forme un groupe qui s'appelle Klingorn. Je suis sûr que vous vous souvenez de ce tube, énorme tube, il y a 13 ans maintenant. Klingorn avec Jubble, c'est le hit de l'été qu'on écoute maintenant sur Hot Radio.

0: Il est 8h du mat, bienvenue sur votre radio en ce dernier jour du mois de juillet. Dans un instant, Alex Warren, ce sera juste après l'info. On va l'écouter avec Fever Dream.
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0: L'info du vendredi matin, c'est sur votre radio avec Teddy Marazen. Et on commence par la météo.
2: Les nuages vont progressivement s'imposer aujourd'hui, ce qui pourra entraîner des averses et même des orages par endroits en fin de journée. Pour ce week-end, des éclaircies et des nuages en alternance sont à prévoir, même si c'est plutôt le soleil qui devrait dominer. Les températures pour ce week-end donc entre 21 et 33 degrés pour demain à Crémieux et Saint-Savin. Et pour dimanche, prévoyez une minimale de 20 degrés pour Bourgoin et une maximale de 36 degrés pour l'île d'Abeau. Le ministre de l'Intérieur Laurent Nouniès estime que le pire est derrière nous en Gironde, où l'incendie reste toutefois non fixé et nécessite une vigilance maximale. La situation s'améliore nettement, 84 000 habitants de 9 communes près de Bordeaux ont pu rentrer chez eux. Dans le sud-est, plusieurs foyers restent sous surveillance, notamment en Corse, dans les Hautes-Alpes et dans le Var, où un nouveau feu a parcouru 130 hectares. Et enfin en Bourgogne, un incendie a été fixé après avoir ravagé 150 hectares. Depuis le 1er janvier, 35 personnes ont été tuées sur les routes de l'Isère, presque deux fois plus qu'à la même période l'an dernier. En déplacement lors d'un contrôle, le sous-préfet de Vienne a alerté sur ces chiffres et insisté sur la nécessité de partager la route. La vitesse, l'alcool ou les stupéfiants sont responsables d'un accident mortel sur deux. Les deux roues motorisées restent particulièrement touchées, jusqu'à 30% des victimes. Face à ces chiffres, les forces de l'ordre continuent les contrôles alors que 4000 permis ont été suspendus en 2025 dans le département. À Bourgoin, une vaste opération policière a été menée hier soir dans le quartier Saint-Michel pour lutter contre les tirs de mortiers sauvages qui exaspèrent les habitants. Une quarantaine de policiers, dont des CRS et une équipe cynotechnique, ont contrôlé plusieurs dizaines de personnes sur les principaux points du secteur. Le bilan fait état de deux individus en possession de cannabis, d'un refus d'obtempérer en trottinette avec port d'armes, ainsi que trois ressortissants algériens sans papier malgré une OQTF. Et enfin, du monde ce week-end sur les routes, c'est classé rouge dès aujourd'hui dans la région et ce sera même noir demain. Vous rencontrerez donc les premières difficultés sur la 7 entre Lyon et Orange dès 13h aujourd'hui. Le trafic sera également saturé à partir de la mi-journée en direction de l'Italie sur la RN 205 pour accéder au tunnel du Mont-Blanc. Et pour dimanche, toujours dans le sens des départs, on vous conseille d'emprunter la 7 avant 5h du matin ou après 18h.
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2: Les stations les moins chères près de chez vous à l'approche du week-end. Et on commence par le samplon 95. Comptez par exemple 1,98€ chez Auchan à Saint-Jean-de-Bournay. Toujours à Saint-Jean-de-Bournay, c'est 1,97€. Sinon à Intermarché, même prix pour le Leclerc de Bourgoin et le Carrefour de l'île d'Abeau, c'est aussi 1,97€. Comptez 1,96€ sinon à l'Intermarché de Saint-Jean-de-Soudun. Et pour le gasoil, 2,18€ chez Auchan à Saint-Jean-de-Bournay. 2,18€ également chez Netto et Close. Même prix pour le Leclerc de Bourgoin et le Carrefour de l'île d'Abeau. Et le moins cher pour le gasoil, c'est au Carrefour Market de Saint-Clair-de-la-Tour aujourd'hui, compté 2,13€.

circonstances et vous remettrez certaines choses en question pour mieux comprendre ce que vous ressentez vraiment. Lion, votre imagination vous aidera à vous sortir d'un mauvais pas. Vierge, certains proches pourraient prendre ombrage de votre franchise, mais vous saurez leur démontrer votre profond attachement. Balance, attention, vous aurez un peu trop tendance à vous laisser guider par vos émotions. Scorpion, vous saurez analyser les événements imprévus avec calme et lucidité. Cela vous permettra d'être serein et de pallier tous les problèmes qui se présenteront à vous aujourd'hui. Sagittaire, le plus difficile pour vous aujourd'hui sera de canaliser votre attention sur un seul et unique but. Capricorne, fuir la routine est une excellente idée. Faites-vous un petit plaisir pour vous remonter le moral. Verseau, ne laissez pas votre tendance à l'insouciance tout gâcher. Et puis les poissons, vous ne pourrez pas compter sur grand monde aujourd'hui, alors faites preuve de concentration. Et voici Frérot de la Vega, le chant des sirènes et David Guetta, Jennifer Lopez. Save me tonight sur votre radio. Enfant des

0: David Guetta avec Jennifer Lopez dans le réveil de l'été. La suite, ce sera l'agenda. Je vous ai trouvé des bons plans pour aujourd'hui, pour ce vendredi. Le temps d'écouter Teddy Swims avec Mr. No It All. Bougez pas.
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Il swim sur la radio de Bourgoin, on vient d'écouter Mr. Know It All. Allez, un spectacle à voir à l'espace Gerson, le Café Théâtre de Lyon dans le 5e, l'évadation de la tour fatale enflammée. Sur la grande tour TV+, un entretien d'embauche tourne au cauchemar lorsqu'un groupe de braqueurs fait irruption, déterminé à s'emparer d'un mystérieux coffre caché dans l'immeuble. Coincé à l'intérieur, Tom, technicien de surface, Benjamin, le PDG, et Emma, candidate, doivent unir leurs forces pour échapper à cette prise d'otage. Une parodie de film d'action des années 90. Vous allez vous régaler, ça s'appelle l'évadation de la tour fatale enflammée, et ce sera ce soir, et aussi demain, à 20h30. On va écouter Elliot La Camisa Negra juste après Daniel Potter, qui arrive maintenant pour le classique Hot Radio avec Bad Day.

0: écouter Mauvais Joe avec Pilé, puis on aura Ina tout à l'heure aussi avec Sun Is Up, entre autres. Hein. Mais d'abord, on fait un point sur l'info. Bienvenue sur votre radio. Bon réveil, il est 8h30. C'est l'info votre radio, c'est avec Teddy Marazen et on commence par la météo.
1: Les nuages vont progressivement s'imposer aujourd'hui, ce qui entraînera des averses et même des orages dans la journée. Et pour ce week-end, des éclaircies et des nuages en alternance sont à prévoir, même si c'est plutôt le soleil qui devrait dominer. Les températures pour ce week-end entre 21 et 33 degrés pour demain à Crémieux et Saint-Savin. Et pour dimanche, prévoyez une minimale de 20 degrés pour Bourgoin et une maximale de 36 pour Villefontaine. Le ministre de l'Intérieur, Laurent Nouniès, estime que le pire est derrière nous en Gironde, où l'incendie reste toutefois non fixé et nécessite une vigilance maximale. La situation s'améliore nettement. 84 000 habitants de 9 communes près de Bordeaux ont pu rentrer chez eux. Dans le sud-est, plusieurs foyers restent sous surveillance, notamment en Corse, dans les Hautes-Alpes et dans le Var, où un nouveau feu a parcouru 130 hectares. Et enfin, en Bourgogne, un incendie a été fixé après avoir ravagé 150 hectares. À Bourgoin, une vaste opération policière a été menée hier soir dans le quartier Saint-Michel pour lutter contre les tirs de mortiers sauvages qui exaspèrent les habitants. Une quarantaine de policiers, dont des CRS et une équipe cynotechnique, ont contrôlé plusieurs dizaines de personnes sur les principaux points du secteur. Le bilan fait état de deux individus en possession de cannabis, d'un refus d'obtempérer en trottinette avec port d'armes, ainsi que trois ressortissants algériens sans papier malgré une OQTF. Depuis le 1er janvier, 35 personnes ont été tuées sur les routes de l'Isère, presque deux fois plus qu'à la même période l'an dernier. En déplacement lors d'un contrôle, le sous-préfet de Vienne a alerté sur ces chiffres et insisté sur la nécessité de partager la route. La vitesse, l'alcool ou les stupéfiants sont responsables d'un accident mortel sur deux. Les deux roues motorisées restent particulièrement touchées, jusqu'à 30% des victimes. Face à ces chiffres, les forces de l'ordre continuent les contrôles alors que 4000 permis ont été suspendus en 2025 dans le département. Et enfin, du monde ce week-end sur les routes, c'est classé rouge dès aujourd'hui dans la région et ce sera même noir demain. Vous rencontrerez donc les premières difficultés sur la 7 entre Lyon et Orange dès 13h aujourd'hui. Le trafic sera également saturé à partir de la mi-journée en direction de l'Italie sur la RN 205 pour accéder au tunnel du Mont-Blanc. Et pour dimanche, toujours dans le sens des départs, on vous conseille d'emprunter la 7 avant 5h du matin ou après 18h.

Remets de joie et pilé à l'instant sur votre radio. Et c'est le dernier jour de juillet aujourd'hui, nous sommes le vendredi 31. À 12 jours d'une éclipse solaire. Faut mettre des petites lunettes pour pas abîmer ses petits yeux, c'est important. Au cinéma, il y a pile 2 ans sortait le film Garfield, héros malgré lui, et il y a pile 7 ans, Comme des bêtes 2 débarquait au cinéma, c'était le 31 juillet 2019. On écoute Taïk et Girlfriend juste après Ina qui arrive.

0: Taïk avec Girlfriend. La suite, 9h, on fera le point sur l'info tout à l'heure. L'info, la météo près de chez vous. Ce sera avec Teddy Marazen. Le temps d'écouter Charlotte Cardin qui arrive là tout de suite avec The Way We Touch. On est ensemble jusqu'à 11h, moi c'est Guillaume, bienvenue.
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The Way We Touch avec Charlotte Cardin après les succès de Tant Pis Pour Elle et de Feel Good. Charlotte Cardin qu'on vient d'écouter sur votre radio. Vous êtes dans la voiture direction le boulot ou peut-être dans la voiture direction les vacances. Ah bah oui, il y en a qui ont pris un peu d'avance. Alors bonne route, soyez prudents, évidemment beaucoup de monde sur les routes ce week-end. On va écouter Lucenzo qui arrive juste après Doshi maintenant avec Anxiety sur votre radio.

0: Passez une belle matinée sur Radio. À 9h du mat, le week-end approche. Angèle, Roméo, Elvis, tout oublié. Après Tame Impala, Jenny, Dracula.
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0: Et le point sur l'info, Hot Radio, on commence par la météo. Teddy Imarazen.
2: Les nuages vont progressivement s'imposer aujourd'hui, ce qui entraînera des averses et même des orages dans la journée. Et pour ce week-end, des éclaircies et des nuages en alternance sont à prévoir, même si c'est plutôt le soleil qui devrait dominer. Les températures pour ce week-end entre 21 et 33 degrés pour demain à Crémieux et Saint-Savin. Et pour dimanche, prévoyez une minimale de 20 degrés pour Bourgoin et une maximale de 36 pour Villefontaine. Le ministre de l'Intérieur, Laurent Nouniès, estime que le pire est derrière nous en Gironde, où l'incendie reste toutefois non fixé et nécessite une vigilance maximale. La situation s'améliore nettement. 84 000 habitants de 9 communes près de Bordeaux ont pu rentrer chez eux. Dans le sud-est, plusieurs foyers restent sous surveillance, notamment en Corse, dans les Hautes-Alpes et dans le Var, où un nouveau feu a parcouru 130 hectares. Et enfin, en Bourgogne, un incendie a été fixé après avoir ravagé 150 hectares. À Bourgoin, une vaste opération policière a été menée hier soir dans le quartier Saint-Michel pour lutter contre les tirs de mortiers sauvages qui exaspèrent les habitants. Une quarantaine de policiers, dont des CRS et une équipe cynotechnique, ont contrôlé plusieurs dizaines de personnes sur les principaux points du secteur. Le bilan fait état de deux individus en possession de cannabis, d'un refus d'obtempérer en trottinette avec port d'armes, ainsi que trois ressortissants algériens sans papier malgré une OQTF. Depuis le 1er janvier, 35 personnes ont été tuées sur les routes de l'Isère, presque deux fois plus qu'à la même période l'an dernier. En déplacement lors d'un contrôle, le sous-préfet de Vienne a alerté sur ces chiffres et insisté sur la nécessité de partager la route. La vitesse, l'alcool ou les stupéfiants sont responsables d'un accident mortel sur deux. Les deux roues motorisées restent particulièrement touchées, jusqu'à 30% des victimes. Face à ces chiffres, les forces de l'ordre continuent les contrôles alors que 4000 permis ont été suspendus en 2025 dans le département. Et enfin, du monde ce week-end sur les routes, c'est classé rouge dès aujourd'hui dans la région et ce sera même noir demain. Vous rencontrerez donc les premières difficultés sur la 7 entre Lyon et Orange dès 13h aujourd'hui. Le trafic sera également saturé à partir de la mi-journée en direction de l'Italie sur la RN 205 pour accéder au tunnel du Mont-Blanc. Et pour dimanche, toujours dans le sens des départs, on vous conseille d'emprunter la 7 avant 5h du matin ou après 18h.
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2: Les stations les moins chères près de chez vous à l'approche du week-end. Et on commence par le sans-plomb 95. Comptez par exemple 1,98€ chez Auchan à Saint-Jean-de-Bournay. Toujours à Saint-Jean-de-Bournay, c'est 1,97€. Sinon à Intermarché, même prix pour le Leclerc de Bourgoin et le Carrefour de l'île d'Abo, c'est aussi 1,97€. Comptez 1,96€ sinon à l'Intermarché de Saint-Jean-de-Soudun. Et pour le gasoil, 2,18€ chez Auchan à Saint-Jean-de-Bournay, 2,18€ également chez Netto et Eclose. Même prix pour le Leclerc de Bourgoin et le Carrefour de l'île d'Abo. Et le moins cher pour le gasoil, c'est au Carrefour Market de Saint-Clair-de-la-Tour aujourd'hui, comptez 2,13€.

0: I Just Might. C'était Bruno Mars à l'instant. Bruno Mars dans le réveil de l'été. Pour la suite, San Francisco de Stand Up Legend. On s'écoute ça pour bien commencer la journée. Puis juste après, je vous rembourse votre plein d'essence. C'est le retour du jeu de la plaque. J'espère que vous avez l'autocollant de la radio sur votre voiture.
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0: Sound of Legend avec San Francisco sur
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0: Ouais.
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0: Sur la radio de Bourgoin, la plaque, écoutez bien, une Golf noire aujourd'hui, FC 265 de lettres. C'est à vous qu'on va rembourser un plein d'essence en ce dernier jour de la semaine. FC 265 de lettres, on vous a vu rue de la Rivoire à Bourgoin. Si c'est votre voiture, ce que vous faites, c'est que vous appelez le 0825 700 40 940 et on vous rembourse le plein d'essence. 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Pour la suite, on écoute Gims qui arrive avec Théodora pour Spa. Juste après, le classique maintenant, les Black Eyed Peas qui arrivent avec Shut Up.

0: Pour certains, c'est la dernière journée de boulot qui commence. Bah, bon courage alors. Hein. 9h30 et Temper City qui arrive avec Self Aware. Mais d'abord, on fait un point sur l'info avec Teddy Marazen. Et on commence par la météo.
1: Les nuages vont progressivement s'imposer aujourd'hui, ce qui entraînera des averses et même des orages dans la journée. Et pour ce week-end, des éclaircies et des nuages en alternance sont à prévoir, même si c'est plutôt le soleil qui devrait dominer. Les températures pour ce week-end entre 21 et 33 degrés pour demain à Crémieux et Saint-Savin. Et pour dimanche, prévoyez une minimale de 20 degrés pour Bourgoin et une maximale de 36 pour Villefontaine. Le ministre de l'Intérieur, Laurent Nouniès, estime que le pire est derrière nous en Gironde, où l'incendie reste toutefois non fixé et nécessite une vigilance maximale. La situation s'améliore nettement. 84 000 habitants de 9 communes près de Bordeaux ont pu rentrer chez eux. Dans le sud-est, plusieurs foyers restent sous surveillance, notamment en Corse, dans les Hautes-Alpes et dans le Var, où un nouveau feu a parcouru 130 hectares. Et enfin, en Bourgogne, un incendie a été fixé après avoir ravagé 150 hectares. À Bourgoin, une vaste opération policière a été menée hier soir dans le quartier Saint-Michel pour lutter contre les tirs de mortiers sauvages qui exaspèrent les habitants. Une quarantaine de policiers, dont des CRS et une équipe cynotechnique, ont contrôlé plusieurs dizaines de personnes sur les principaux points du secteur. Le bilan fait état de deux individus en possession de cannabis, d'un refus d'obtempérer en trottinette avec port d'armes, ainsi que trois ressortissants algériens sans papier malgré une OQTF. Depuis le 1er janvier, 35 personnes ont été tuées sur les routes de l'Isère, presque deux fois plus qu'à la même période l'an dernier. En déplacement lors d'un contrôle, le sous-préfet de Vienne a alerté sur ces chiffres et insisté sur la nécessité de partager la route. La vitesse, l'alcool ou les stupéfiants sont responsables d'un accident mortel sur deux. Les deux roues motorisées restent particulièrement touchées, jusqu'à 30% des victimes. Face à ces chiffres, les forces de l'ordre continuent les contrôles alors que 4000 permis ont été suspendus en 2025 dans le département. Et enfin, du monde ce week-end sur les routes, c'est classé rouge dès aujourd'hui dans la région et ce sera même noir demain. Vous rencontrerez donc les premières difficultés sur la 7 entre Lyon et Orange dès 13h aujourd'hui. Le trafic sera également saturé à partir de la mi-journée en direction de l'Italie sur la RN 205 pour accéder au tunnel du Mont-Blanc. Et pour dimanche, toujours dans le sens des départs, on vous conseille d'emprunter la 7 avant 5h du matin ou après 18h.

Dumper City sur votre radio Self-Aware. Ça, ça va faire plaisir aux amateurs de foot et pas que. Prime Video qui annonce une série documentaire consacrée à la victoire de l'Espagne à la Coupe du Monde 2026. Ça sera diffusé avant la fin de cette année. 4 épisodes pour revivre le triomphe de l'équipe espagnole. Des images exclusives et des témoignages inédits, c'est ce qu'on nous promet. Ce sera sur Prime Video avant la fin de l'année. On écoute Pedro Capo Farruko maintenant avec Calma et Manon Lisa qui arrive juste après. Ce sera avec le petit pêcheur sur votre radio.

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1: Profitez bien des vacances, pour ceux qui sont en vacances évidemment. Et sinon on va s'ambiancer quand même, même au boulot avec les collègues ça marche. Dans un instant, Ugel Solto. On va écouter Jamaican Bam Bam, bougez pas.
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0: Peut-être que vous allez prendre la route des vacances. Écoutez-nous ici sur votre radio, on vous accompagne avec Shakira, Burna Boy, Die Die et Nuit Incolore qui arrive pour dépasser les 10 heures.
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0: Et l'info à 3 Yost avec Teddy Marazen. On commence par la météo.
2: Les nuages vont progressivement s'imposer aujourd'hui, ce qui entraînera des averses et même des orages dans la journée. Et pour ce week-end, des éclaircies et des nuages en alternance sont à prévoir, même si c'est plutôt le soleil qui devrait dominer. Les températures pour ce week-end entre 21 et 33 degrés pour demain à Crémieux et Saint-Savin. Et pour dimanche, prévoyez une minimale de 20 degrés pour Bourgoin et une maximale de 36 pour Villefontaine. Le ministre de l'Intérieur, Laurent Nunez, estime que le pire est derrière nous en Gironde, où l'incendie reste toutefois non fixé et nécessite une vigilance maximale. La situation s'améliore nettement, 84 000 habitants de 9 communes près de Bordeaux ont pu rentrer chez eux. Dans le sud-est, plusieurs foyers restent sous surveillance, notamment en Corse, dans les Hautes-Alpes et dans le Var, où un nouveau feu a parcouru 130 hectares. Et enfin, en Bourgogne, un incendie a été fixé après avoir ravagé 150 hectares. À Bourgoin, une vaste opération policière a été menée hier soir dans le quartier Saint-Michel pour lutter contre les tirs de mortiers sauvages qui exaspèrent les habitants. Une quarantaine de policiers, dont des CRS et une équipe cynotechnique, ont contrôlé plusieurs dizaines de personnes sur les principaux points du secteur. Le bilan fait état de deux individus en possession de cannabis, d'un refus d'obtempérer en trottinette avec port d'armes, ainsi que trois ressortissants algériens sans papier malgré une OQTF. Depuis le 1er janvier, 35 personnes ont été tuées sur les routes de l'Isère, presque deux fois plus qu'à la même période l'an dernier. En déplacement lors d'un contrôle, le sous-préfet de Vienne a alerté sur ces chiffres et insisté sur la nécessité de partager la route. La vitesse, l'alcool ou les stupéfiants sont responsables d'un accident mortel sur deux. Les deux roues motorisées restent particulièrement touchées, jusqu'à 30% des victimes. Face à ces chiffres, les forces de l'ordre continuent les contrôles alors que 4000 permis ont été suspendus en 2025 dans le département. Et enfin, du monde ce week-end sur les routes, c'est classé rouge dès aujourd'hui dans la région et ce sera même noir demain. Vous rencontrerez donc les premières difficultés sur la 7 entre Lyon et Orange dès 13h aujourd'hui. Le trafic sera également saturé à partir de la mi-journée en direction de l'Italie sur la RN 205 pour accéder au tunnel du Mont-Blanc. Et pour dimanche, toujours dans le sens des départs, on vous conseille d'emprunter la 7 avant 5h du matin ou après 18h.
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2: Les stations les moins chères près de chez vous à l'approche du week-end. Et on commence par le samplon 95. Comptez par exemple 1,98€ chez Auchan à Saint-Jean-de-Bournay. Toujours à Saint-Jean-de-Bournay, c'est 1,97€. Sinon à Intermarché, même prix pour le Leclerc de Bourgoin et le Carrefour de l'île d'Abo, c'est aussi 1,97€. Comptez 1,96€ sinon à l'Intermarché de Saint-Jean-de-Soudun. Et pour le gasoil, 2,18€ chez Auchan à Saint-Jean-de-Bournay. 2,18€ également chez Netto et Eclose. Même prix pour le Leclerc de Bourgoin et le Carrefour de l'île d'Abo. Et le moins cher pour le gasoil, c'est au Carrefour Market de Saint-Clair-de-la-Tour aujourd'hui, compté 2,13€.

0: Salut tout le monde, bienvenue. En ce vendredi, moi c'est Guillaume, je suis avec vous jusqu'à 11h, dernière heure qu'on passe ensemble. Et puis dans un instant, on va parler de ciné avec le film Spider-Man Brand New Day qui a débarqué sur nos écrans ce mercredi avec Tom Holland et Zendaya. Vous avez peut-être envie d'aller voir ce film aujourd'hui, en ce dernier jour du mois, ce vendredi 31 juillet. Et bien on a fait un petit bilan, on récapitule les horaires des séances dans les cinémas à côté de chez vous pour aller voir le nouveau Spider-Man. Le temps d'écouter Alex Warren. Avec Fever Dream, Alex Warren. Et Nueva Ayol, ce sera aussi avec Bad Bunny. Dans un instant, c'est bientôt le week-end.
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soirée sur la radio de Bourgoin, c'était Fever Dream, on parle de cinéma. Peut-être que vous avez envie d'aller voir Spider-Man Brand New Day qui est sorti au cinéma ce mercredi. Le film avec Tom Holland et Zendaya. Si vous êtes du côté du Kinépolis de Bourgoin-Jallieu, rendez-vous à 13h40, 16h, 16h45, 17h25, 20h30, 22h. Ou sinon, en VO si vous préférez à 19h50. Il y a des versions, des séances en 3D, d'autres en ScreenX. Je vous laisse vous renseigner du côté du Kinépolis de Bourgoin-Jallieu pour Spider-Man. Classique Hot Radio, Rihanna qui arrive avec Don't Stop the Music et Julien Libota, ce sera Dis-moi où. Please don't stop.

Coldplay avec Paradise sur votre radio. Le paradis, c'est quoi? Les vacances? Sur une plage, vous en rêvez, vous n'êtes pas encore parti, vous allez bientôt partir en vacances. Surtout, soyez prudents hein, sur les routes parce qu'il y aura énormément de monde, aussi bien dans le sens des départs que des retours. Bah oui, c'est le chassé croisé. On est le 1er août demain. Tiens, voici Teddy Swims avec Mister No Idol sur votre radio.

0: Bon bah voilà, était bien cool cette émission. Bah moi je me suis bien amusé, j'espère que vous aussi, c'est un plaisir. Hein. Et je vous retrouverai demain. Ouais, demain, pour commencer le mois d'août ensemble, pour commencer ce samedi 1er août. On sera demain ensemble à partir de 8h du mat pour sortir du lit avec l'horoscope, avec les infos, avec la musique. Allez, pour la suite, Bébé Rexha qui arrive. Avant 11h, Bébé Rexha, New Religion et Lady Gaga aussi au programme avec Poker Face. Salut, à demain.
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1: On commence par les bonnes nouvelles et elles vont venir du ciel ce week-end. En effet, que ce soit demain ou dimanche, malgré quelques passages nuageux de temps en temps, c'est bien le soleil qui va largement dominer dans l'ensemble en Isère. Et pour les températures, entre 21 et 33 degrés pour demain à la Verpillière et Saint-Savin. Et pour dimanche, prévoyez une minimale de 20 degrés pour Nivola et une maximale de 36 pour Bourgoin. Il va y avoir du monde ce week-end sur les routes. Vous êtes déjà nombreux à prendre la direction des vacances. C'est classé rouge aujourd'hui dans la région. Et ce sera encore plus compliqué demain puisque ce sera noir dans le sens des départs. Si vous avez prévu de passer par la 7, on vous conseille de vous lever de bonne heure et de prendre la route avant 5h du matin ou d'attendre au moins 18h. Et si vous prenez la direction de l'Italie par le tunnel du Mont-Blanc, le trafic sera également saturé de 8h jusqu'à 20h. Dans le Nord Isère, une trentaine de familles ont créé un collectif après la fermeture en urgence de 6 micro-crèches Calliope, dénonçant un chaos et un manque total d'informations suite aux maltraitances révélées dans plusieurs établissements. Les parents demandent notamment un accompagnement pour leurs enfants avec la mise en place d'une cellule d'écoute. Deux structures sont fermées définitivement, aggravant l'urgence pour les familles concernées. Le collectif exige des réponses rapides, transparentes et précises. Dans l'actualité, également, un motard de 54 ans est décédé hier soir dans une collision frontale sur la RD 520 à Montrevel. Alerté peu après 20h, pompiers et SMUR de Voiron n'ont malheureusement pas pu le réanimer. Éjecté dans le choc, il a été déclaré décédé sur place. La conductrice de la voiture âgée de 39 ans et son fils de 11 ans ont été légèrement blessés et transportés à l'hôpital de Voiron. Selon les premiers éléments, le motard se serait déporté dans un virage. Depuis le 1er janvier, c'est 35 personnes qui ont été tuées sur les routes de l'Isère, presque deux fois plus qu'à la même période de l'an dernier. En déplacement lors d'un contrôle, le sous-préfet de Vienne a alerté sur ces chiffres en insistant sur la nécessité de partager la route. La vitesse, l'alcool ou les stupéfiants sont responsables d'un accident mortel sur deux. Les deux roues motorisées restent particulièrement touchées, jusqu'à 30% des victimes. 4000 permis ont été suspendus en 2025 dans le département.
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1: Si vous avez prévu de faire votre plein aujourd'hui pour pourquoi pas partir en vacances, et bien comme tous les jours sur votre radio, on vous trouve les stations les moins chères près de chez vous. Comptez par exemple 1,98€ pour le samplon 95 chez Intermarché à Saint-Jean-de-Bournay, chez Auchan également à Saint-Jean-de-Bournay ou encore chez Esso à Bourgoin. C'est 1,97€ sinon au Leclerc de Bourgoin, 1,97€ également chez Auchan du côté de Vézerance. Et pour le gasoil, 2,20€ pour le carrefour de l'île d'Abo, 2,19€ chez Esso à Bourgoin, avenue Alsace-Lorraine, 2,18€ chez Auchan à Saint-Jean-de-Bournay, et enfin 2,13€ pour le carrefour Marquette de Saint-Clair-de-la-Tour, c'est le moins cher aujourd'hui pour le gasoil.

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1: On commence par les bonnes nouvelles et elles vont venir du ciel ce week-end. En effet, que ce soit demain ou dimanche, malgré quelques passages nuageux de temps en temps, c'est bien le soleil qui va largement dominer dans l'ensemble en Isère. Et pour les températures, entre 21 et 33 degrés pour demain à la Verpillière et Saint-Savin. Et pour dimanche, prévoyez une minimale de 20 degrés pour Nivola et une maximale de 36 pour Bourgoin. Il va y avoir du monde ce week-end sur les routes. Vous êtes déjà nombreux à prendre la direction des vacances. C'est classé rouge aujourd'hui dans la région. Et ce sera encore plus compliqué demain puisque ce sera noir dans le sens des départs. Si vous avez prévu de passer par la 7, on vous conseille de vous lever de bonne heure et de prendre la route avant 5h du matin ou d'attendre au moins 18h. Et si vous prenez la direction de l'Italie par le tunnel du Mont-Blanc, le trafic sera également saturé de 8h jusqu'à 20h. Dans le Nord Isère, une trentaine de familles ont créé un collectif après la fermeture en urgence de 6 micro-crèches Calliope, dénonçant un chaos et un manque total d'informations suite aux maltraitances révélées dans plusieurs établissements. Les parents demandent notamment un accompagnement pour leurs enfants avec la mise en place d'une cellule d'écoute. Deux structures sont fermées définitivement, aggravant l'urgence pour les familles concernées. Le collectif exige des réponses rapides, transparentes et précises. Dans l'actualité, également, un motard de 54 ans est décédé hier soir dans une collision frontale sur la RD 520 à Montrevel. Alerté peu après 20h, pompiers et SMUR de Voiron n'ont malheureusement pas pu le réanimer. Éjecté dans le choc, il a été déclaré décédé sur place. La conductrice de la voiture âgée de 39 ans et son fils de 11 ans ont été légèrement blessés et transportés à l'hôpital de Voiron. Selon les premiers éléments, le motard se serait déporté dans un virage. Depuis le 1er janvier, c'est 35 personnes qui ont été tuées sur les routes de l'Isère, presque deux fois plus qu'à la même période de l'an dernier. En déplacement lors d'un contrôle, le sous-préfet de Vienne a alerté sur ces chiffres en insistant sur la nécessité de partager la route. La vitesse, l'alcool ou les stupéfiants sont responsables d'un accident mortel sur deux. Les deux roues motorisées restent particulièrement touchées, jusqu'à 30% des victimes. 4000 permis ont été suspendus en 2025 dans le département.
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1: Si vous avez prévu de faire votre plein aujourd'hui pour pourquoi pas partir en vacances, et bien comme tous les jours sur votre radio, on vous trouve les stations les moins chères près de chez vous. Comptez par exemple 1,98€ pour le samplon 95 chez Intermarché à Saint-Jean-de-Bournay, chez Auchan également à Saint-Jean-de-Bournay ou encore chez Esso à Bourgoin. C'est 1,97€ sinon au Leclerc de Bourgoin, 1,97€ également chez Auchan du côté de Vézeronce. Et pour le gasoil, 2,20€ pour le carrefour de l'île d'Abo, 2,19€ chez Esso à Bourgoin, avenue Alsace-Lorraine, 2,18€ chez Auchan à Saint-Jean-de-Bournay, et enfin 2,13€ pour le carrefour Market de Saint-Clair-de-la-Tour. C'est le moins cher aujourd'hui pour le gasoil.

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0: Allez, on y va pour la dernière de la semaine, hein, 16h avec Rek, Rocco Hunt et Anamena pour la suite des hits et Tame Impala et Jenny aussi avec Dracula.
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0: Teddy Marazen est avec nous pour l'info, la météo. On fait le point tout de suite sur votre radio.
2: On commence par les bonnes nouvelles et elles vont venir du ciel ce week-end. En effet, que ce soit demain ou dimanche, malgré quelques passages nuageux de temps en temps, c'est bien le soleil qui va largement dominer dans l'ensemble en Isère. Et pour les températures, entre 21 et 33 degrés pour demain à la Verpillière et Saint-Savin. Et pour dimanche, prévoyez une minimale de 20 degrés pour Nivola et une maximale de 36 pour Bourgoin. Il va y avoir du monde ce week-end sur les routes. Vous êtes déjà nombreux à prendre la direction des vacances. C'est classé rouge aujourd'hui dans la région. Et ce sera encore plus compliqué demain puisque ce sera noir dans le sens des départs. Si vous avez prévu de passer par la 7, on vous conseille de vous lever de bonne heure et de prendre la route avant 5h du matin ou d'attendre au moins 18h. Et si vous prenez la direction de l'Italie par le tunnel du Mont-Blanc, le trafic sera également saturé de 8h jusqu'à 20h. Dans le Nord Isère, une trentaine de familles ont créé un collectif après la fermeture en urgence de 6 micro-crèches Calliope, dénonçant un chaos et un manque total d'informations suite aux maltraitances révélées dans plusieurs établissements. Les parents demandent notamment un accompagnement pour leurs enfants avec la mise en place d'une cellule d'écoute. Deux structures sont fermées définitivement, aggravant l'urgence pour les familles concernées. Le collectif exige des réponses rapides, transparentes et précises. Dans l'actualité, également, un motard de 54 ans est décédé hier soir dans une collision frontale sur la RD 520 à Montrevel. Alerté peu après 20h, pompiers et SMUR de Voiron n'ont malheureusement pas pu le réanimer. Éjecté dans le choc, il a été déclaré décédé sur place. La conductrice de la voiture âgée de 39 ans et son fils de 11 ans ont été légèrement blessés et transportés à l'hôpital de Voiron. Selon les premiers éléments, le motard se serait déporté dans un virage. Depuis le 1er janvier, c'est 35 personnes qui ont été tuées sur les routes de l'Isère, presque deux fois plus qu'à la même période de l'an dernier. En déplacement lors d'un contrôle, le sous-préfet de Vienne a alerté sur ces chiffres en insistant sur la nécessité de partager la route. La vitesse, l'alcool ou les stupéfiants sont responsables d'un accident mortel sur deux. Les deux roues motorisées restent particulièrement touchées, jusqu'à 30% des victimes. 4000 permis ont été suspendus en 2025 dans le département.

0: ça sent le week-end et ça c'est bon. Et ça sent aussi peut-être les vacances pour vous dès ce soir. Eh ben, c'est au son de votre radio préférée, c'est Arnouche à 19h. Qu'est-ce qu'on fait pendant 3h les amis? Il y aura le jeu de la plaque d'ici 19h, je vais vous rembourser le plein d'essence. On sort aussi un plein de bons plans pour ce week-end, bons plans sortie et puis la paillote. On va en parler, il y a des cadeaux à gagner tout l'été. Et les hits, qu'est-ce que je vous ai mis de bon? Sound of Legend. Sa version de San Francisco et Pierre Garnier sera là aussi avec l'horizon.
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On se fait plaisir, les bons sons de l'été avec Bébé Rexha, c'est la suite Kevin Little, aussi en classique sur la radio de Bourgoin. Côté bon plan, il y a du ciné dimanche pour toute la famille avec Pat Patrouille, Mission Dino. Pat Patrouille qui sort la semaine prochaine au cinéma. Il y a l'avant-première donc ce dimanche à 10h45 au Kinépolis de Bourgoin. Allez-y en famille pour cette avant-première de Pat Patrouille.

Votre radio avec l'un des hits de l'été par excellence, hein, Luis Fonsi, c'était Despacito. Bah, je vous enchaîne la suite, pas de pause, avec David Guetta, Teddy Swim, Stones and I. Il y a du monde, il y a des stars hein, sur ce hit, c'est Gone. Et Tumper City aussi, alors ça fait le buzz. Hein. Les trois de Tumper City, ils ont cartonné début d'année sur TikTok. Et là, c'est partout, hein, Self Aware sur votre radio.

0: Vendredi après, on le passe ensemble. Vous êtes en vacances ce soir ou en week-end? Laissez-moi vos messages sur les réseaux sociaux de la radio. Moi, je veux tout savoir si vous êtes en week-end, en vacances, si vous bossez ce week-end, où vous partez, si vous partez. Voilà, vous nous laissez vos messages. Je lis tout, ça arrive ici dans le studio. Avant 17h, je vous ai mis Jérémy Frérot dans la playlist.
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0: Avec Frérot.
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0: Il y a du Gwen Stefani et Econ aussi dans un instant avec The Sweet Escape.
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0: Le week-end est en vue, ça fait plaisir. C'est à 17h, Zara Larsson pour le retour des hits. Très vite avec Lush Life et Shakira et Burna Boy, l'excellent Die Die.
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0: Avant ça, on fait un détour par l'info, la météo. Et il vient de s'installer, il est prêt, c'est Eddy Marazen sur Hot Radio.
2: On commence par les bonnes nouvelles et elles vont venir du ciel ce week-end. En effet, que ce soit demain ou dimanche, malgré quelques passages nuageux de temps en temps, c'est bien le soleil qui va largement dominer dans l'ensemble en Isère. Et pour les températures, entre 21 et 33 degrés pour demain à la Verpillière et Saint-Savin. Et pour dimanche, prévoyez une minimale de 20 degrés pour Nivola et une maximale de 36 pour Bourgoin. Il va y avoir du monde ce week-end sur les routes. Vous êtes déjà nombreux à prendre la direction des vacances. C'est classé rouge aujourd'hui dans la région. Et ce sera encore plus compliqué demain puisque ce sera noir dans le sens des départs. Si vous avez prévu de passer par la 7, on vous conseille de vous lever de bonne heure et de prendre la route avant 5h du matin ou d'attendre au moins 18h. Et si vous prenez la direction de l'Italie par le tunnel du Mont-Blanc, le trafic sera également saturé de 8h jusqu'à 20h. Dans le Nord-Isère, une trentaine de familles ont créé un collectif après la fermeture en urgence de 6 micro-crèches Calliope, dénonçant un chaos et un manque total d'informations suite aux maltraitances révélées dans plusieurs établissements. Les parents demandent notamment un accompagnement pour leurs enfants avec la mise en place d'une cellule d'écoute. Deux structures sont fermées définitivement, aggravant l'urgence pour les familles concernées. Le collectif exige des réponses rapides, transparentes et précises. Dans l'actualité, également un motard de 54 ans est décédé hier soir dans une collision frontale sur la RD 520 à Montrevel. Alerté peu après 20h, pompiers et SMUR de Voiron n'ont malheureusement pas pu le réanimer. Éjecté dans le choc, il a été déclaré décédé sur place. La conductrice de la voiture âgée de 39 ans et son fils de 11 ans ont été légèrement blessés et transportés à l'hôpital de Voiron. Selon les premiers éléments, le motard se serait déporté dans un virage. Depuis le 1er janvier, c'est 35 personnes qui ont été tuées sur les routes de l'Isère, presque deux fois plus qu'à la même période de l'an dernier. En déplacement lors d'un contrôle, le sous-préfet de Vienne a alerté sur ces chiffres en insistant sur la nécessité de partager la route. La vitesse, l'alcool ou les stupéfiants sont responsables d'un accident mortel sur deux. Les deux roues motorisées restent particulièrement touchées, jusqu'à 30% des victimes. 4 000 permis ont été suspendus en 2025 dans le département.

0: La suite des hits avec Alex Warren et des cadeaux à gagner hein, tout l'été.
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0: 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Dans le prochain quart d'heure, Alex Warren, Fever Dream, Charlotte Cardin aussi, tant pis pour elle, et bon plan sorti à suivre aussi.
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0: Alex Warren, nouvel album le 28 août. Ça, c'était un extrait. Hein. Fever Dream sur la radio de Bourgoin. La suite avec un classique, avant ça, bon plan, avec la semaine prochaine, le 4 août, du cinéma en plein air à Bourgoin avec Mario. Mario et son frère Luigi, deux plombiers, hein, bien sûr. Ils vont tenter de réparer une canalisation souterraine et en creusant, ils vont découvrir, à la grande surprise, de nombreux tunnels. Vous connaissez Mario, hein, c'est à Champfleury, à Bourgoin, mardi 4 août à 21h30. Jungeli et Emma, c'est le retour des hits avec juste un peu. Et puis un classique, hein, classique Hot Radio, Gros Josh Project, c'est Infinity. 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

Ça c'est votre radio, vos favoris de l'été, Justin Wellington et Small Jam, Aiko Aiko. Et alors vos favoris des années 2000, c'est ce soir, demain soir, dans Hot Radio Classique. Et ouais, c'est à partir de 20h jusqu'à 23h, 3h de playlist 2000. Superbus et Kyo, c'est la suite. Et le petit dernier de Teddy Swims, Mr. Norital, sur Hot Radio.

0: 18h on approche, il y a Riviera avant 18h. Et il y a quoi à la télé ce soir? Petite sélection, il y a Camping Paradis, si vous aimez la série, c'est une rediff, hein, c'est sur TF1 à 21h10. Il y a Celtic Legends, le spectacle sur France 4 à 21h, qui a tourné un petit peu partout en France, vous pourrez le voir à la télé. Et puis les crevettes pailletées, ça c'est du ciné sur M6 à 21h10. Film drôle et touchant. Riviera, c'est la suite, moi je vous conseille de rester branché, connecté sur votre radio préférée pour passer la soirée. Bah ouais, il y a des bons hits, hein. Riviera, She Doesn't Mind et Calvin Harris aussi, ça arrive avec Feel So Close.
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0: 18h, il y en a qui passent en mode week-end. Eh ben, on en profite là avec Shakira, c'est la suite des hits Loca. Je vous ai mis Mauvais Joe aussi avec Pile.
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0: Est-ce que Teddy Marazen est prêt? Oui, on y va, les infos. 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
2: On commence par les bonnes nouvelles et elles vont venir du ciel ce week-end. En effet, que ce soit demain ou dimanche, malgré quelques passages nuageux de temps en temps, c'est bien le soleil qui va largement dominer dans l'ensemble en Isère. Et pour les températures, entre 21 et 33 degrés pour demain à la Verpillière et Saint-Savin. Et pour dimanche, prévoyez une minimale de 20 degrés pour Nivola et une maximale de 36 pour Bourgoin. Il va y avoir du monde ce week-end sur les routes. Vous êtes déjà nombreux à prendre la direction des vacances. C'est classé rouge aujourd'hui dans la région. Et ce sera encore plus compliqué demain puisque ce sera noir dans le sens des départs. Si vous avez prévu de passer par la 7, on vous conseille de vous lever de bonne heure et de prendre la route avant 5h du matin ou d'attendre au moins 18h. Et si vous prenez la direction de l'Italie par le tunnel du Mont-Blanc, le trafic sera également saturé de 8h jusqu'à 20h. Dans le Nord-Isère, une trentaine de familles ont créé un collectif après la fermeture en urgence de 6 micro-crèches Calliope, dénonçant un chaos et un manque total d'informations suite aux maltraitances révélées dans plusieurs établissements. Les parents demandent notamment un accompagnement pour leurs enfants avec la mise en place d'une cellule d'écoute. Deux structures sont fermées définitivement, aggravant l'urgence pour les familles concernées. Le collectif exige des réponses rapides, transparentes et précises. Dans l'actualité, également un motard de 54 ans est décédé hier soir dans une collision frontale sur la RD 520 à Montrevel. Alerté peu après 20h, pompiers et SMUR de Voiron n'ont malheureusement pas pu le réanimer. Éjecté dans le choc, il a été déclaré décédé sur place. La conductrice de la voiture âgée de 39 ans et son fils de 11 ans ont été légèrement blessés et transportés à l'hôpital de Voiron. Selon les premiers éléments, le motard se serait déporté dans un virage. Depuis le 1er janvier, c'est 35 personnes qui ont été tuées sur les routes de l'Isère, presque deux fois plus qu'à la même période de l'an dernier. En déplacement lors d'un contrôle, le sous-préfet de Vienne a alerté sur ces chiffres en insistant sur la nécessité de partager la route. La vitesse, l'alcool ou les stupéfiants sont responsables d'un accident mortel sur deux. Les deux roues motorisées restent particulièrement touchées, jusqu'à 30% des victimes. 4000 permis ont été suspendus en 2025 dans le département.

0: Le retour des hits très vite avec entre autres Tame Impala et Jenny. Vous êtes peut-être habitué des salles de sport, vous allez faire votre séance tous les jours. Alors c'est vrai, quand on va à la salle, on a toujours quelqu'un qui fait des selfies devant le miroir. Eh ben ça peut être gênant. Cette influenceuse fitness en Allemagne a été bannie à vie d'une chaîne de salles de sport. Pourquoi ? Parce qu'elle accaparait trop les miroirs pour faire des selfies. Voilà ce qui embêtait les autres, hein, ils pouvaient plus se regarder. Et en plus, bah, dans le miroir se reflétaient les autres personnes. Donc elles étaient filmées aussi et prises en photo par cette influenceuse sans autorisation. Donc hop, bannie des salles de sport. Bon, moi ça m'arrivera pas, hein, parce que j'y vais pas à la salle de toute façon. Donc voilà, comme ça. Comme ça au moins on n'est pas embêté. Tame Impala et Jenny à suivre, Dracula et Ted McRae va nous rejoindre également avec Greedy. Bon été.
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0: suivre, on vous rembourse le plein d'essence. Et Jennifer Lopez sera là aussi, un dilo sur la radio de Bourgoin.
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0: Alors, on va où pour vous rembourser le plein d'essence? On est à Bourgoin, rue de la Rivoire, avec cette Golf noire. On vous a vu avec l'autocollant Hot Radio sur la Golf. Parfait, hein, bien collé. FC, c'est l'IMAT. F comme Fabrice, C comme Cyril. FC 265 et les deux lettres. Vous m'appelez si c'est votre Golf. 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Il n'y a plus qu'à. Faruko, il n'y a pas qui arrive. Et Jennifer

Karol G est sur notre radio avec Nicki Minaj, tout ça. Karol G qui va avoir droit à son étoile sur le Hollywood Walk of Fame, le fameux boulevard avec les étoiles des stars. Et ouais, ce sera pour l'année prochaine. Elle fait partie de la session 2027, tout comme David Guetta aussi, notre DJ français, qui aura son étoile sur le Walk of Fame l'année prochaine. La playlist de l'été continue, je vous fais pas attendre. Amir, c'est la suite avec toi. Et le DJ masqué Sound of Legend qui fait plein de remix, on adore. Hein. Le petit dernier, c'est San Francisco.

0: Bonne soirée, bon week-end. En vacances aussi carrément, eh ben, profitez-en bien au son de votre radio préférée avec les classiques des années 2000 qui arrivent, hein, ce sera tout à l'heure à partir de 20h. Demain c'est Guillaume qui vous réveille, la team de la radio est mobilisée pour faire passer un bel été. Le réveil week-end à partir de 8h. Côté Hit, Offenbach, ça arrive dans quelques secondes. Fort to the floor et Gim, ce sera là aussi avec l'un de ses énormes hits, c'est Bella, bon week-end.
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Banzai, Pedro Capó, Georgie Noriega, Rec 808, Shadow Towers.

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